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0: 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Il est 3h.
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1: Bonjour à tous. Mars arrive dans le signe du Cancer. Bélier, Mars, c'est votre planète. Elle dispense son énergie dans la sphère privée et familiale. Vous avez besoin de protéger et de soutenir vos proches.
2: Taureau, Mars stimule votre communication. Vous menez toutes vos actions par intuition, bien plus que par stratégie.
3: Gémeaux, c'est votre secteur d'argent qui est concerné. Vous pouvez désormais compter sur un meilleur pouvoir d'achat.
4: Cancer, Mars arrive dans votre signe. Il y séjournera jusqu'au 28 septembre.
5: Vous recouvrez toutes vos forces après un léger passage à vide. La motivation revient.
6: Lion, vous avancez à l'inspiration, pas à la logique.
7: Votre créativité est accrue, mais attention aux objectifs mal définis.
8: Vierge, la planète rouge active vos projets collectifs.
9: Vous agissez pour une cause ou pour soutenir un groupe.
10: Balance, vous êtes invité à ralentir et sans doute aussi à rester en retrait, du moins pendant quelques jours.
11: Scorpion, Mars en Cancer, un signe d'eau comme vous, vous envoie de bonnes énergies, vous êtes plus combatif que jamais.
12: Sagittaire, vos choix sont influencés par des aspirations profondes, vous engagez progressivement vers un nouvel équilibre.
13: Capricorne, l'accent est mis sur les relations, vous apprenez l'art du compromis, ce qui vous réussit plutôt pas mal.
14: Verseau, attention à ne pas vous oublier au passage en voulant trop en faire pour les autres.
15: Poisson, Mars relance votre vie amoureuse,
16: la passion en couple est ravivée.
17: En solo, vous êtes plus actif pour rencontrer quelqu'un.
18: Très belle journée à tous, à bientôt.
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0: 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Il est 7h.
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2: Bonjour à tous. Évoquons ce fait divers survenu samedi soir à Bourg-Léopold en province de Limbourg. Un homme âgé de 41 ans est suspecté d'avoir renversé sa compagne après une dispute sur le chemin du retour d'un festival. Elle est descendue du véhicule pour mettre un terme aux différends. C'est là qu'elle a été renversée. Âgée de 40 ans, la victime est décédée sur place. Le quadra, lui, a été placé hier sous mandat d'arrêt par le juge d'instruction de Hasselt et incarcéré pour assassinat. Nouvelle nuit de drones meurtriers sur le front ukrainien. Une attaque russe sur Zaporijjia, dans le sud-est de l'Ukraine, a fait au moins 5 morts et 20 blessés à Kiev, la capitale. Deux missiles se sont abattus toutefois sans faire là de victimes. De son côté, l'armée ukrainienne a frappé une raffinerie située en Sibérie, soit à plus de 2200 km de sa frontière. Un accomplissement important, a aussitôt commenté le président Volodymyr Zelensky, d'autant que la cible a été atteinte. La raffinerie est en feu. Le président ukrainien qui a aussitôt promis d'autres frappes en profondeur. L'info nous vient de Donald Trump. Le président américain l'assure, le détroit d'Ormuz est entièrement déminé. Et va même plus loin, la seule à contrôler en ce moment le détroit, c'est la marine américaine. Trump balaye donc les déclarations iraniennes de la veille et menace à nouveau. Le régime des Mollahs devrait s'acquitter de compensations pour les dommages infligés par l'armée iranienne avec ses bombes improvisées et tous les conflits pour lesquels, toujours selon Trump, l'Iran est connu. Les pompiers espagnols continuent à lutter contre un important incendie qui se propage rapidement dans le sud-ouest de l'Espagne. Un feu de forêt qui s'est déclenché à Huelva, en Andalousie, la semaine dernière. Plus de 20 000 hectares sont actuellement encerclés par les flammes. Les sports, la Belgique couvre de la meilleure des manières son Euro 2026 au championnat d'athlétisme de Birmingham avec une médaille de bronze pour Delphine Nkanza sur le 100 mètres féminin. Par contre, une grosse déception pour le relais 4 x 400 mètres mixte, les Belgium Waffles qui ont pris la dernière place de leur course. Du fou.

0: Ce soir à 18h, l'Union Saint-Gilloise va tenter de s'imposer en Norvège pour espérer se qualifier pour les barrages de la Ligue des Champions. C'est ce soir le dernier tour qualificatif et match retour du troisième tour préliminaire après le partage 3-3 au match aller. C'était mardi dernier. Et c'était à Ostende. On en termine avec un mot du temps. La chaleur se précise, la canicule revient. Nous aurons droit à un mardi très ensoleillé sous un ciel bleu, à l'exception de l'Ardenne où quelques nuages cumuliformes devraient fleurir de ci et de là dans l'après-midi. On attend 23 degrés en bord de mer. C'est là qu'on respirera le mieux en Belgique, ainsi qu'en Haute-Fagne d'ailleurs. 25 à 26 degrés sur le centre du pays et jusqu'à 29 degrés en Lorraine belge. Excellent début de journée à tous.
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1: Bonjour à tous. Mars arrive dans le signe du Cancer. Bélier, Mars, c'est votre planète. Elle dispense son énergie dans la sphère privée et familiale. Vous avez besoin de protéger et de soutenir vos proches.
2: Taureau, Mars stimule votre communication. Vous menez toutes vos actions par intuition, bien plus que par stratégie.
3: Gémeaux, c'est votre secteur d'argent qui est concerné. Vous pouvez désormais compter sur un meilleur pouvoir d'achat.
4: Cancer, Mars arrive dans votre signe. Il y séjournera jusqu'au 28 septembre.
5: Vous recouvrez toutes vos forces après un léger passage à vide. La motivation revient.
6: Lion, vous avancez à l'inspiration, pas à la logique.
7: Votre créativité est accrue, mais attention aux objectifs mal définis.
8: Vierge, la planète rouge active vos projets collectifs.
9: Vous agissez pour une cause ou pour soutenir un groupe.
10: Balance, vous êtes invité à ralentir et sans doute aussi à rester en retrait, du moins pendant quelques jours.
11: Scorpion, Mars en Cancer, un signe d'eau comme vous, vous envoie de bonnes énergies.
12: Vous êtes plus combatif que jamais.
13: Sagittaire, vos choix sont influencés par des aspirations profondes.
14: Vous engagez progressivement vers un nouvel équilibre.
15: Capricorne, l'accent est mis sur les relations.
16: Vous apprenez l'art du compromis, ce qui vous réussit plutôt pas mal.
17: Verseau, attention à ne pas vous oublier au passage en voulant trop en faire pour les autres.
18: Poisson, Mars relance votre vie amoureuse.
19: La passion en couple est ravivée.
20: En solo, vous êtes plus actif pour rencontrer quelqu'un.
21: Très belle journée à tous. À bientôt.
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2: Bonjour à tous. 132 morts et près de 600 blessés. Le bilan du séisme qui a secoué la Colombie hier ne cesse d'être revu à la hausse ce matin. Il faut dire que la secousse a été évaluée à 7,4 sur l'échelle de Richter. Et les images qui nous parviennent nous montrent à quel point les dégâts sont immenses avec là aussi, et ça n'est pas sans nous rappeler, les images qui nous venaient récemment du Venezuela, où il y a plus de 6000 morts maintenant. Les images qui nous parviennent montrent à quel point les dégâts sont immenses, avec là aussi des bâtiments effondrés et on l'imagine de nombreuses victimes sous les gravats. C'est l'ouest du pays qui a été touché, même si la secousse a été ressentie jusqu'à Bogota qui a déclaré l'état d'urgence. En Belgique, les affaires étrangères suivent l'évolution de près. 120 Belges séjournent actuellement dans la région de l'épicentre du séisme et sur base du registre d'inscription en ligne Travelers Online, aucun Belge n'était précisément sur place à ce moment. L'automobiliste belge ne respecte pas les distances de sécurité sur la route. Et cela se confirme dans les chiffres. 230 accidents pour cette raison, 400 blessés, dont 3 tués. Ce phénomène est particulièrement marqué sur autoroute, précise ce matin l'agence Wallonne pour la sécurité routière. En mai dernier, une enquête nous apprenait que plus d'un automobiliste wallon sur 4, 27% des 1000 personnes interrogées, reconnaissait qu'il lui arrive de coller la voiture qui le précède pour pousser son conducteur à accélérer ou à se rabattre mieux. Plus d'un sur trois le fait pour empêcher un autre automobiliste de s'insérer. L'agence rappelle qu'il est conseillé de laisser une distance d'environ 70 mètres entre chaque véhicule. Un incendie a détruit près d'un hectare d'espace naturel à Astières, hier à la mi-journée, rue de l'ancienne gare, à Agimont précisément. Un chalet situé au milieu de la zone incendiée a pu être, lui, préservé. Football, coup dur pour Westerlo, son capitaine Dogukan Aspolat s'est blessé à la cheville lors d'un entraînement. Le milieu turc de 26 ans sera absent plusieurs semaines. Après sa défaite 1-5 à domicile samedi face à l'Union Saint-Gilloise, Westerlo se déplacera à Genk samedi à 20h45 lors de la deuxième journée de championnat. Le jeune attaquant guinéen de Haute-Everlée, Louvain Abdoul Traoré, écope de 3 rencontres de suspension, dont 2 effectives et 1 avec sursis. Le joueur a été exclu dès la 30e minute de jeu lors du déplacement à Charleroi dimanche dernier. Exclu après avoir porté un coup à main ouverte à l'arrière de la tête de l'adversaire, en l'occurrence Ousson, le capitaine de Charleroi, qui lui, certes,

0: avait donné un coup d'épaule à la poitrine et lui avait écopé d'un carton jaune. Nous aurons droit à un mardi ensoleillé avec un ciel bleu à l'exception de l'Ardenne où quelques nuages pourraient fleurir dans l'après-midi. On attend 23 degrés en bord de mer, 25 à 26 degrés sur le centre et jusqu'à 29 en Lorraine belge. Bonne matinée, à tout à l'heure.
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1: Bonjour à tous. Mars arrive dans le signe du Cancer. Bélier, Mars, c'est votre planète. Elle dispense son énergie dans la sphère privée et familiale. Vous avez besoin de protéger et de soutenir vos proches.
2: Taureau, Mars stimule votre communication. Vous menez toutes vos actions par intuition, bien plus que par stratégie.
3: Gémeaux, c'est votre secteur d'argent qui est concerné. Vous pouvez désormais compter sur un meilleur pouvoir d'achat.
4: Cancer, Mars arrive dans votre signe. Il y séjournera jusqu'au 28 septembre.
5: Vous recouvrez toutes vos forces après un léger passage à vide. La motivation revient.
6: Lion, vous avancez à l'inspiration, pas à la logique.
7: Votre créativité est accrue, mais attention aux objectifs mal définis.
8: Vierge, la planète rouge active vos projets collectifs.
9: Vous agissez pour une cause ou pour soutenir un groupe.
10: Balance, vous êtes invité à ralentir et sans doute aussi à rester en retrait, du moins pendant quelques jours.
11: Scorpion, Mars en Cancer, un signe d'eau comme vous, vous envoie de bonnes énergies, vous êtes plus combatif que jamais.
12: Sagittaire, vos choix sont influencés par des aspirations profondes, vous engagez progressivement vers un nouvel équilibre.
13: Capricorne, l'accent est mis sur les relations, vous apprenez l'art du compromis, ce qui vous réussit plutôt pas mal.
14: Verseau, attention à ne pas vous oublier au passage en voulant trop en faire pour les autres.
15: Poisson, Mars relance votre vie amoureuse,
16: la passion en couple est ravivée.
17: En solo, vous êtes plus actif pour rencontrer quelqu'un.
18: Très belle journée à tous, à bientôt.
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2: Bonjour à tous. 24 trottinettes électriques ont fait l'objet d'un contrôle samedi lors d'une opération menée par le service centralisé de circulation de la zone de police Bruxelles-Nord, c'est-à-dire Schaarbeek, Evere, Saint-Josse-ten-Noode aussi. 12 d'entre elles ont été saisies parce qu'elles circulaient à 80 km/h. La mauvaise nouvelle pour tous ceux qui ont investi dans des parcs de batteries, une pièce maîtresse du système électrique belge, des capacités tampons qui font que quand l'électricité abonde, des batteries empilées en série de conteneurs en stock en grande quantité. Elles la réinjectent ensuite, par exemple en soirée, quand le soleil ne brille plus et que la demande grimpe. Pour développer ce type d'infrastructure, en 2018, le gouvernement Michel avait instauré un régime privilégié avec une exemption sur les tarifs de réseau, c'est-à-dire la contribution due pour utiliser le réseau haute tension Elia. Eh bien, ça sera fini en 2028, préviennent les quotidiens économiques L'Écho et Le Teil de ce matin, car cette aide aujourd'hui ne se justifie plus. Telenet est dans le viseur du ministre de la Protection des Consommateurs. Rob Benders a fait savoir qu'il a demandé à l'IBPT, qui régule le secteur des télécommunications, et à l'autorité de la concurrence de se pencher sur l'offre foot proposée par l'opérateur à ses clients. Selon lui, cette offre aurait fortement augmenté en peu de temps, 20 euros par mois il y a 2 ans contre 35 aujourd'hui. Rob Benders veut savoir si une telle augmentation en si peu de temps est bien justifié. Les pompiers espagnols continuent à lutter contre un important incendie qui se propage rapidement dans le sud-ouest de l'Espagne. Un feu de forêt qui s'est déclenché à Huelva, en Andalousie, la semaine dernière. Plus de 20 000 hectares sont actuellement encerclés par les flammes. Les restes d'une femme enceinte de l'âge de pierre, et donc de son fœtus, ont été découverts dans une grotte d'une petite île suédoise de Gotland. Des restes vieux de 9000 ans. Une découverte très inhabituelle, avoue l'archéologue Alexander Rosen, à l'origine de cette trouvaille, chercheur à l'université d'Uppsala, qui pour le moment ne donne pas plus de détails. Grand événement estival en approche, la brocante de Templou à Namur, la 47e édition du Nom. Entre 180 000 et 200 000 personnes y sont attendues comme chaque année. 600 à 700 brocanteurs ont réservé leur emplacement pour un parcours de 6 km et quasi 100% des emplacements sont réservés. La brocante se déroule les 22 et 23 août. Le dimanche aura également lieu la traditionnelle parade d'anciennes Volkswagen. Enfin, un mot du temps, nous aurons droit à un mardi très ensoleillé sous un ciel bleu, à l'exception de l'Ardenne, où quelques nuages cumuliformes devraient fleurir dans l'après-midi. On attend 23 degrés en bord de mer, 25 à 26 degrés sur le centre et jusqu'à 29 en Lorraine belge. Bonne matinée.
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Excellent, The Night en Rip FR, hein. Vous vous souvenez certainement de Because The Night du groupe Coro, Eurodance dans les années 90, ou encore la version originale signée Patti Smith en 1978. Bienvenue à vous tous et toutes, 9h06, c'est Matin FM pour vous accompagner. Et jusqu'à midi, quelques infos locales et surtout un maximum de tubes, dont Auréa, Soirée Mondaine, Nuit Incolore avec Dépassé, ou encore le dernier Tiff Barrow du son belge avec Around My Shoulders. Mais avant ça, je vous propose de faire une petite messe. Et oui, on va prier avec Enigma et Sadness.

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Ah, du Queen avec We Will Rock You. Vous savez bien, on a lancé un concours qui a encore lieu jusqu'aujourd'hui. Il y aura un tirage au sort. Si vous avez participé au concours, ne le faites plus parce que votre voix a été prise en compte. Pour gagner des places de cinéma pour le film Tombé du ciel qui sortira demain dans les salles, on vous mettra un extrait dans quelques instants. Mais avant ça, voici Zara Larsson avec Crush, l'horoscope de Serge Uka, Olivia Rodrigo avec Drop Dead ou encore Zao et MC Solar avec Comme Caroline.

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1: Bonjour à tous. Mars arrive dans le signe du Cancer. Bélier, Mars, c'est votre planète. Elle dispense son énergie dans la sphère privée et familiale. Vous avez besoin de protéger et de soutenir vos proches.
2: Taureau, Mars stimule votre communication. Vous menez toutes vos actions par intuition, bien plus que par stratégie.
3: Gémeaux, c'est votre secteur d'argent qui est concerné. Vous pouvez désormais compter sur un meilleur pouvoir d'achat.
4: Cancer, Mars arrive dans votre signe. Il y séjournera jusqu'au 28 septembre.
5: Vous recouvrez toutes vos forces après un léger passage à vide. La motivation revient.
6: Lion, vous avancez à l'inspiration, pas à la logique.
7: Votre créativité est accrue, mais attention aux objectifs mal définis.
8: Vierge, la planète rouge active vos projets collectifs.
9: Vous agissez pour une cause ou pour soutenir un groupe.
10: Balance, vous êtes invité à ralentir et sans doute aussi à rester en retrait, du moins pendant quelques jours.
11: Scorpion, Mars en Cancer, un signe d'eau comme vous, vous envoie de bonnes énergies, vous êtes plus combatif que jamais.
12: Sagittaire, vos choix sont influencés par des aspirations profondes, vous engagez progressivement vers un nouvel équilibre.
13: Capricorne, l'accent est mis sur les relations, vous apprenez l'art du compromis, ce qui vous réussit plutôt pas mal.
14: Verseau, attention à ne pas vous oublier au passage en voulant trop en faire pour les autres.
15: Poisson, Mars relance votre vie amoureuse,
16: la passion en couple est ravivée.
17: En solo, vous êtes plus actif pour rencontrer quelqu'un.
18: Très belle journée à tous, à bientôt.
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Ah, il pleut au printemps, plus longtemps le printemps. Il est passé depuis Belle Lurette. C'était Saint-André. 9h37 minutes. On va prendre un petit café en compagnie d'Axel Red pour bien se réveiller. On aura également un Ultra High 54 Ultra avec Talk to You. Et puis on retrouvera également Rick Astley avec Take Me to Your Heart.

l'excellent Star Sailor. Pas dans la version dance, pas la nouvelle version, mais la version soft, Fall to the Floor. Temper City, tout de suite, pour arriver jusqu'au top de 10h avec Self Aware. Ou encore en Neya avec Restless, c'est ce qui vous attend dès maintenant à 9h53 sur la meilleure des radios dans votre région.

0: Van Elden avec You Don't Know Me. Ah, c'est excellent ce souvenir de 1998. Ah, qu'est-ce que ça fait du bien. Allez, il y a un concours qui est ouvert depuis une semaine qui va se clôturer tout à l'heure. Si vous avez participé, vous avez peut-être de la chance et vous serez peut-être tiré au sort. On a 5 fois, c'est augmenté 7 fois de place pour aller voir le film Tombé pour elle qui sortira au cinéma dès demain. Voilà, on écoute la bande-annonce de ce film et puis je vous dis comment on remporte ses entrées de cinéma et ce sera dans le cinéma de votre choix.
1: Ilyes, rentre réviser, demain c'est le bac.
2: Faut vraiment que tu laisses coucir.
3: Il est hors de question que vous terminiez l'année ici. Vous allez changer de lycée. Il s'agit d'un lycée catholique.
4: Ahmed, Ilyes, Fatima, c'est pas catholique. C'est pas... Jésus va jamais vouloir, je pense, hein.
3: Il s'agit du lycée Albert le Grand à Chablis.
5: Écoutez, madame, moi je viens d'arriver ici.
6: Vous m'appelez ma sœur.
5: J'ai pas le numéro de votre sœur. Et du coup, vous êtes qui?
6: C'est le frère Oscario.
5: Ça va, frère?
7: Chez les catholiques, c'est génial, mais je te préviens, il y a des pièges.
8: Tu fais quoi là?
5: Je pas déjeuner ce matin.
9: Il est en train de manger tout le corps du Christ là.
5: Commencez pas à dire j'ai mangé les gens.
10: Ce sont les hosties pour la messe de dimanche.
11: Allez immédiatement vous confesser.
5: Dans l'armoire là?
7: Premier piège, il mange du cochon tous les jours.
5: Tu veux, j'ai jambon beurre.
7: Non, en fait, vous avez
5: saucisson beurre.
7: Deuxième piège, quand ils boivent et dansent et chantent, ils font la cululeu. Attention, rentre jamais dans la cululeu. Tu peux jamais en sortir.
6: Tout le monde s'éclate à la queue.
7: C'est pas vrai.
5: Je vous jure, je suis dans une prison. Là, je vous appelle avec un meuble.
12: Il n'y a pas de réseau dans son monastère, là.
8: Wesh mon frérot, ça va ou quoi? Ça me fait trop plaisir que tu sois là mon ref.
11: Tu voilà, t'approches du cochonnet là.
5: Voilà. Il y a du cochon partout ici en fait.
13: Bonjour mon fils.
5: Bonjour papa.
12: C'est mon pote, Célestin, il se prend pour un arabe.
8: Tout se passe bien pour lui, alhamdoulilah.
5: Ça fait mal votre truc. Vous venez voir la Vierge, elle pourrait vous mettre bien. Un petit coussin. En fait on n'est pas totalement différents. On est un peu les mêmes quand on regarde bien. Ça fait mal pour tout le monde. Hein.
0: Voilà au cinéma demain, Tombé du ciel. Vous nous envoyez ciel accompagné de vos coordonnées postales et mail, votre nom, prénom, coordonnées postales et mail. Encore aujourd'hui sur la page Facebook Fréquence Aiguisée certifiée, soit par SMS ou WhatsApp 0474 309 336. Les gagnants seront avertis tout à l'heure et recevront leur entrée. Justement, on a plusieurs fois deux entrées à vous offrir. À Cameron Whitcomb, voici Camden Offer. Charlotte Cardin avec Tant pis pour elle, encore tes déçus. C'est avec Mr. Know It All.
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James Ingram, retour en 1983 dans la radio avec Imao Bider, The Next et Every Time I Cry. Ce sera la suite du programme. Également Laurine avec Feels Like Heaven. Et puis le dernier Maggie avec Alakas. Excellente matinée. 10h23, vous êtes sur la meilleure des radios dans votre région.

de regretter Pierre Absinthe, c'était à 2. Et puis nous, on poursuit avec le dernier Cat's Eye avec Animal. Également, l'excellent souvenir de David Bowie et Queen avec Under Pressure. Et puis également, Isabelle Boulay, on retrouvera Ton Histoire.

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Allez, du soleil dans la radio avec Tahar, Khaled et Fadel avec 1, 2, 3 soleil. Ah, on se souvient de cela bien sûr, cet excellent morceau qui était sorti en 1998 et oui, il y a déjà pratiquement 30 ans. Et voilà, on n'a pas besoin, vous me direz, de ce morceau pour faire venir du soleil. En tout cas, on aura encore plein de hits après le top horaire de 11h. Et puis, n'hésitez pas à nous envoyer un petit message sur la page Facebook Fréquence Aiguë Certifiée. Et puis, n'oubliez pas de nous envoyer aussi Ciel, accompagné de vos coordonnées postales et mails.

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Carlos Frequency, son dernier titre, ça se nomme Leave It All, Benabar, l'effet papillon dans la suite du programme. On aura John Evangelis avec I'll Find My Way Home et puis Niall Horan avec Little More Time. Si le

0: redevenir un être humain, c'était Luis Chédid. On revient dans quelques instants avec Ariana Grande, avec Hey That I Made You Love Me. Ariana Grande, qui a un nouveau titre qui se nomme Pétale, qu'on entendra certainement d'ici quelques heures sur votre radio. On retrouvera également No Merci avec Please Don't Go, ou encore Bézac Arthur avec Into the Wild. C'est juste derrière ceci.
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0: Maël, c'est nouveau, c'est dans la radio et c'était Tic Tac. Et justement, il va faire chaud. Plus de 28 degrés à l'ombre. Et justement, on a été vous chercher un titre kitsch. Ah ben oui, justement, qui parle de température, qui parle de chaleur. Retour en 1978. Allez, c'est le kitsch de la matinée. Jean-François Maurice. 28 degrés à l'ombre. Qui fait chaud. Ouf, dans la radio.
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Camélia Jodrana avec Facile. On va se guider pour ce matin FM dans 8 minutes, les infos de la mi-journée. Et puis tout à l'heure, à 14h, Philippe Collin. À 19h, on trouverait 9.0 aussi avec Fred. On se guide avec le dernier Jane, Kill It With The Beat ou encore Madonna, Give It To Me. J'aurai la joie de revenir dès demain matin, 9h. D'ici là, passez un excellent après-midi avec nos programmes.

0: Et la Belgique, bien sûr, c'est en tout cas ce que relève Copernicus, qui précise que la France et l'Espagne, en plus, enregistrent des niveaux de sécheresse tout aussi records. Une sécheresse ayant favorisé, on le sait, des incendies dévastateurs. 42 000 hectares de terre brûlée en Gironde, dans le sud de la France, 44 000 en Espagne, dans une province située aux portes de Madrid, la capitale. Chez nous, 10 communes en tout ont décidé déjà de restrictions d'eau. Le niveau des nappes phréatiques est bas et s'il ne pleut pas d'ici la semaine prochaine, il se peut bien que le record de 1976 soit battu. Or, près de 80% de l'eau pompée dans ces nappes est destinée à la distribution des particuliers. Près de 11% sont pompés dans les carrières, 8% par l'industrie alimentaire et 1% par les agriculteurs. En Ukraine, la ville de Zaporijjia, au sud du pays, a été visée par une attaque massive durant la nuit. On dénombre 6 morts et 19 blessés. Le président ukrainien accuse la Russie d'avoir utilisé des missiles balistiques nord-coréens et des bombes aériennes guidées. Sur X, Volodymyr Zelensky dénonce une attaque brutale conçue pour infliger un maximum de dégâts. Télénet répond ce midi aux critiques émises par le ministre de la Protection des Consommateurs qui ce matin disait avoir contacté l'IBPT et l'autorité de la concurrence pour enquêter sur les tarifs de Télénet et surtout ceux attachés à la diffusion des matchs de foot. 35 euros aujourd'hui contre 20 il y a 2 ans. Ce midi, l'opérateur flamand dit avoir pris note des déclarations de Rob Benders et prendra contact avec son cabinet pour discuter de la question. Je cite: nous estimons qu'il est important que ce débat se fonde sur l'ensemble des faits et la réalité actuelle du marché. Fin de citation. Le prix du mazout de chauffage repart à la hausse. Demain, plus 9 centimes le litre à 1,39€ pour une commande de moins de 2000 litres et 1,35€ pour une quantité supérieure. La circulation fluviale a pu reprendre dans l'Eure sur le canal Albert à hauteur de Scotten en province d'Anvers après une interruption momentanée provoquée par une collision entre une péniche et un bateau de plaisance. Il n'y a aucun blessé. Au championnat d'Europe de natation à Paris, Rose Van Otterdijk passe le cap des séries sur 50 mètres papillon et rejoint les demi-finales. Elles se disputeront d'ailleurs ce soir déjà à partir de 19h25. Florine Gaspard, elle, a passé le cap des séries sur 100 mètres brasse pour rejoindre également les demi-finales des championnats d'Europe à Paris. La Bastoniarde a pris la 3e place de sa série et signe surtout le 13e temps des séries. On en termine avec un mot du temps. Nous aurons droit à un mardi très ensoleillé, sous un ciel bien bleu, partout, sur toutes les régions du pays, à l'exception de l'Ardenne où quelques nuages cumuliformes devraient fleurir dans le courant de l'après-midi et peut-être localement apporter quelques gouttes de pluie. 23 degrés attendus au meilleur de l'après-midi, en bord de mer ainsi qu'en Haute-Fagne, 25 à 26 sur le centre et jusqu'à 29 en Lorraine belge. Bon temps de midi à tous.
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1: Bonjour à toutes et à tous et bon début d'après-midi. Le nombre de décès dus au virus Ebola est en hausse. Selon les chiffres officiels, 2011 personnes sont décédées en République démocratique du Congo et 4300.

0: 2024 lors de la prise de Damas par une coalition menée par des islamistes. Le frère du président déchu et plusieurs autres ex-responsables ont également été condamnés à la peine de mort pour des crimes commis durant la guerre civile. Chez nous, info importante, si vous sillonnez les routes ou si vous vivez en région liégeoise, le chantier en cours sur le viaduc de Lambermont, c'est sur l'autoroute E42 à Verviers, il entrera demain dans une toute nouvelle phase. Ainsi, les usagers qui sont présents sur la bande de droite et les poids lourds de plus de 7,5 tonnes qui se dirigent vers Liège et l'échangeur de Bâtisse devront emprunter la sortie 4 Verviers-Ouest-Lambermont avant de pouvoir reprendre dans la foulée l'autoroute E42. Des déviations mises en place seront bien sûr indiquées. À Anvers, sur le canal Albert, à hauteur de Schoten, la circulation fluviale a pu reprendre à une vitesse réduite. Ce matin, une collision entre un bateau de navigation intérieure et un petit bateau de plaisance avait entraîné la suspension temporaire du trafic fluvial. C'est surtout le petit bateau qui a subi des dégâts importants dans la collision, dont les circonstances restent encore floues. Le yacht est en train de prendre l'eau et doit donc être remorqué. Des chercheurs liégeois explorent le sommeil comme marqueur de la maladie d'Alzheimer. L'équipe du Giga Neurosciences de Lulliège a analysé le sommeil de plus de 500 personnes en bonne santé, principalement de jeunes adultes de 18 à 31 ans et des participants de 50 à 69 ans. Il ressort entre autres qu'améliorer la qualité du sommeil pourrait constituer une piste de prévention chez certaines personnes prédisposées. Il faut savoir que la maladie d'Alzheimer touche environ 220 000 personnes en Belgique. En sport, au championnat d'Europe d'athlétisme, Pauline Kuckeut a rejoint la finale du 400 mètres et en remportant sa demi-finale. En 53 secondes 87, l'Anversoise de 29 ans dispute ses 3e championnats d'Europe senior en plein air. La finale s'est prévue demain soir à 22h08, très précise. Et puis il va falloir profiter de la relative fraîcheur de ce mardi avant que le mercure ne franchisse à nouveau la barre des 30 degrés demain. On entrera ainsi dans notre 3e vague de chaleur depuis le début de cet été. L'IRM a émis une alerte jaune à la chaleur et ce jusque dimanche. Cet après-midi donc, un temps ensoleillé, 24 ou 25 degrés à la mer et sur les sommets de l'Ardenne, 28 degrés dans le centre et jusqu'à localement 29 voire même 30 degrés pour l'extrême sud du pays. Très bel après-midi.
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Live It All dans la radio. C'était Lost Frequencies. Mardi aujourd'hui, nous sommes le 11 août. Bonjour tout le monde, Philippe Collin, il est 14h02. C'est parti jusqu'à 16h avec un maximum de bonne musique à vous mettre dans les tympans et quelques petites informations régionales. Histoire d'être complet, voici Adèle.

de musique 24h sur 24 et 7 jours sur 7. Voilà ce qu'on vous propose sur cette radio fréquence exercée 104.9. Et dans un premier temps, nous étions en 1982 avec Chicago. C'était Hard to Say I'm Sorry. Et puis à l'instant, c'était Niall Horan avec A Little More Time. La brocante de l'Irnu, c'est dimanche 23 août 2026 de 8 à 17h. Réservation 4 euros les 4 mètres à brocanteliernu@gmail.com. 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Brocante de l'Irnu en un seul mot.

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Merci d'être là de plus en plus nombreux pour passer vos après-midi avec nous sur Fréquence Gosée Corona dans la radio en 1994. C'était The Rhythm of the Night. Et puis avant cela, Ariana Grande. It that I made you love me. Tout simplement. Allez, voici une production belge pour continuer cette programmation. Il s'appelle Romeo Elvis. Voici Soleil. Et c'est vrai que ça chauffe plutôt pas mal dans la région. Donc n'hésitez pas à vous hydrater régulièrement, monsieur dame. Je pensais

Zed et Katy Perry étaient avec nous en ce moment sur Fréquence Aiguësée. La journée des familles, c'est le 20 août 2026 de 10 à 16 heures. C'est à Jeulogne. Venez découvrir les activités sportives, culturelles, artistiques et récréatives proposées par les associations Club et ASBL. Ça se passera au hall des sports. L'accès est complètement gratuit. Il y aura food truck, château gonflable. Bref, tout ce qu'il faut pour passer un excellent moment. Toutes les informations au 0479 44 44 29. 0479 44 44 29.

pense que vous avez eu l'occasion de vous en rendre compte. Hein. Vous êtes dans le royaume de la super musique avec des souvenirs qu'on n'entend plus ailleurs. Et puis, ils sont toujours sur Fréquence Gosée. Alors, c'était Modo avec Hans Wipe Polizei. Nous étions en 1994. I Near It, I Near You. Voici Taylor Swift.

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0: La belle vie, c'était Marguerite à l'instant sur les ondes de fréquence. Une marche de 5, 10 ou 15 km à la fête à UP. Ça se passera le 30 août 2026. Venez nombreux et nombreux. Les départs se font de 7 à 15 heures. Venez bouger, venez profiter et surtout, venez nous retrouver.
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Il est 15h03, pratiquement 4 minutes sur les ondes de Fréquence Exée. Bonjour, si vous venez de nous rejoindre, en tout cas nous sommes encore ensemble durant une petite heure. Et pour démarrer cette heure-ci, Hop Light, c'était la belle Taylor Swift. Dans cette heure-ci, vous aurez Louisa, Marc Lavoine, Samba, il y aura également Nino D'Angelo, il y aura Daddy Yankee, Bruno Mars, Oshi et plein d'autres qui seront là, histoire de vous aiguiller cet après-midi, que je vous souhaite d'ores et déjà excellent. Voici Space Line avec When Susanna Cries. 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

je vous emmenais faire une petite balade rue des Acacias avec Marc Lavoine comme pilote. Hein. C'était en 2010. Bon, ok, je suis d'accord, il fait un petit peu chaud pour se balader, donc n'hésitez pas à vous hydrater, messieurs dames. Summerer sera avec nous d'ici quelques instants pour En Moins Cœur, on s'envoie une page de pub. Et on retrouvera la musique de Nino D'Angelo juste derrière.

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très bel après-midi au son de la musique de Fréquence Aiguë avec Bonita. Il s'agissait de DJ Yankee. Et puis, comme je vous le dis souvent, hein, sur Fréquence, il y a énormément d'informations régionales. On ne rate rien quand on écoute Fréquence Aiguë. On peut faire toutes les manifestations du coin. Un cours le dimanche 30 août de 9 à 17 heures aura lieu la 24e brocante à 5 euros pour 5 mètres. Installation de 7 à 9 heures. C'est une organisation Cultura Nostra. Pour toutes les informations, 0472 46 05 29. 0472 46 05 29.

0: Dans un premier temps, dans votre radio, il y avait Oshi avec Pleurer en dansant. C'était son dernier simple. Et puis à l'instant, nous étions dans les mini-souvenirs de la radio en 2017 avec Elios. C'était Viens à la nuit. Voici Axel Red.
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Vous êtes dans le royaume de la super musique. À l'instant, nous étions en 1982 avec Toto, c'était Africa. Le samedi 5 septembre 2026, le comité télévis de Paris organisera son tournoi de pétanque sur le site de la gare. 13h inscription, 14h tournoi de pétanque en doublette. 8€ par joueur, l'eau pour toutes les équipes. Toutes les infos au 081 65 59 69 ou alors au 0473 49 53 71.

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Derrick avec Fitness, c'était New Religion sur votre radio préférée, fréquence exosée 104.9. Et bien voilà, messieurs, dames, c'est terminé pour moi pour aujourd'hui. Je m'en vais sur la pointe des pieds. Je vous donne rendez-vous demain, 14h, pour de nouvelles aventures. D'ici là, surtout, portez-vous bien. Ciao.

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2: Bonjour à toutes et à tous et bel après-midi. 42 familles de communes issues du Brabant flamand poursuivent l'État belge en justice contre l'attaque brutale sur leur qualité de vie en raison d'une route aérienne très critiquée à Brussels Airport. Il s'agit de la route pour les atterrissages sur la piste 07L de l'aéroport de Zaventem, mise en place temporairement en 2025 et prolongée jusqu'à octobre prochain. Le ministre fédéral de la Mobilité, Jean-Luc Cruc, a déjà indiqué que cette route aérienne guidée par satellite était une obligation européenne et qu'il s'agit d'une procédure alternative lorsque les pistes de prédilection ne peuvent pas être utilisées, notamment à cause du vent. Info importante, si vous circulez souvent sur nos routes ou vivez en région liégeoise, le chantier en cours sur le viaduc de Lambermont de l'autoroute 42 à Verviers entame demain mercredi une nouvelle phase. Ainsi, les usagers présents sur la bande de droite et les poids lourds de plus de 7,5 tonnes qui se dirigent vers Liège et les changeurs de bâtisses devront emprunter la sortie 4 Verviers-Ouest-Lambermont avant de reprendre dans la foulée l'autoroute 42. Des déviations mises en place seront indiquées. À l'étranger, le séisme de magnitude 7.4 sur l'échelle de Richter qui a touché hier la Colombie a fait au moins 169 morts et plus de 600 blessés selon le dernier bilan. Les secouristes et bénévoles continuent de dégager les décombres en quête de survivants. 47 répliques ont été enregistrées alors que ce séisme est considéré comme le plus violent de la dernière décennie. Le chef de l'État a déclaré l'état d'urgence. Suite aux tensions migratoires à Ceuta, la Commission européenne renforce ses échanges avec Meta et TikTok en les mettant en contact avec des fact-checkers au fait du contexte local et qui alertent ces plateformes de l'apparition de contenus problématiques. Il s'agit d'un protocole de crise avec une mise en place d'un mécanisme ad hoc de coopération. L'exécutif européen entend ainsi freiner la désinformation.

0: encore davantage la surveillance de la frontière, notamment à l'aide de drones pour repérer et intercepter les migrants entrés illégalement. En sport, au championnat d'Europe d'athlétisme de Birmingham en Angleterre, Julien Watrin est qualifié pour la demi-finale du 400 mètres et le Gaumais a signé le cinquième chrono sur les 24 athlètes présents. Zeno van Heugen, lui, accède aux demi-finales du 110 mètres et il a réalisé le deuxième chrono dans sa série. Un mot de météo pour vous dire que cet après-midi, le temps reste bien ensoleillé avec des températures comprises entre 24 et 29, voire localement 30 degrés. Passez un excellent après-midi à notre écoute.
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Vous écoutiez à l'instant Simple Minds, Alive and Kicking. Et pour continuer cet après-midi en musique, je vous propose Mentissa, Les Enfants Difficiles. Mais juste avant, un titre qui est sans doute l'un de mes préférés, interprété par Toto, 1988, c'est Stop Loving You. Bon après-midi à notre écoute.

Il voulait absolument savoir qui il était. Moi, je peux vous le dire, c'était Thomas Dutronc, avec qui je suis en 2015. Et tout de suite, je peux vous dire aussi qui ce sera. Ce sera Antoine Armédan avec Toc Toc. Et là, c'était en 2025.

Vous écoutiez à l'instant Cosmic Girl et pour terminer déjà cette première heure d'émission en votre compagnie, je vous propose tout de suite l'un des plus grands slow jamais créés, signé Scorpion, Sting Loving You, c'était en 1984.

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3: Bon début de soirée à Bruxelles. Plus de 4 familles sur 5 qui ont demandé un hébergement au SAMU social en juillet n'ont pas obtenu de place. C'est ce qu'indique l'organisation. Sur les 299 familles qui ont sollicité un hébergement, 244 ont essuyé un refus. C'est une hausse de 83,5% par rapport au mois précédent. Le SAMU social appelle également à la mobilisation contre la suppression annoncée de 1000 places d'accueil à Bruxelles. Une suppression annoncée par le gouvernement fédéral dans le cadre du Brussels Deal, avec la fermeture prévue avant l'hiver. Les magasins Carrefour procèdent au retrait du commerce du produit Dipster Saveur Crème Oignon de sa marque Sensation. Après un contrôle, il s'est avéré qu'une oxydation de l'huile de friture pouvait provoquer un rancissement précoce. Les produits ne doivent pas être consommés et le magasin invite les consommateurs qui en détiennent à les détruire ou les ramener à leur point d'achat pour être remboursés. Ces produits concernés portent le code EAN 35 60 07 02 54 699. La circulation des trains est perturbée sur la dorsale wallonne en raison d'un feu de talus à hauteur d'Angis en province de Liège. Les trains circulent actuellement sur une seule voie à une vitesse réduite. Cela engendre évidemment des retards de l'ordre de 20 à 30 minutes et cela a des répercussions jusqu'à Bruxelles. À l'étranger, un navire a été ciblé près du détroit de Bab el Mandeb au large des côtes sud du Yémen, a annoncé mardi le gouvernement yéménite, faisant état d'au moins 4 morts et 4 blessés. Le ministre des Transports a accusé les Houthis d'avoir frappé le cargo de 3 missiles balistiques successifs alors qu'ils franchissaient le détroit avec des denrées alimentaires. Le bilan du séisme en Colombie, lui, ne cesse de s'alourdir. On parle désormais de 181 morts et plus de 1300 blessés. Les secouristes et bénévoles continuent de dégager les décombres en quête de survivants. Le séisme de magnitude 7.4 sur l'échelle de Richter, survenu hier, est considéré comme le plus violent de cette dernière décennie. L'état d'urgence a été décrété. Des ONG poursuivent Donald Trump en justice pour des sanctions contre la Cour pénale internationale. Dans une plainte déposée à New York, 4 organisations dont Human Rights Watch ont affirmé que ces sanctions devaient être annulées car elles violaient notamment le droit à la liberté d'expression protégé par le premier amendement de la Constitution américaine et qu'elles entravent la capacité des victimes de crimes de guerre à obtenir justice. Ces sanctions constituent en majorité une réponse aux enquêtes menées par la CPI à l'encontre d'Israël, allié des États-Unis. L'Etna, qui est entré en éruption vendredi dernier, continue de gronder et cracher d'importantes quantités de cendres et de roches incandescentes. Résultat, le trafic à l'aéroport de Catane est quasiment entièrement suspendu, ce qui fait que des milliers de touristes se trouvent actuellement bloqués en Sicile. Un mot de météo pour vous dire qu'en cette fin d'après-midi, le temps reste ensoleillé. Les maxima ont atteint 24 à 30 degrés aujourd'hui.

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Vous écoutiez à l'instant Christophe Willem avec Système, et en ce mardi 11 août 2026, je vous propose un petit retour en arrière, précisément en 1980, avec ABBA, Lay All Your Love On Me, et juste après ça, nous aurons Beneath You Beautiful, c'est sorti en 2013.

Il est 18h39 et pourquoi ne pas écouter tout de suite le roi de la pop, Michael Jackson avec Smooth Criminal, c'est sorti en 1988.

Et après Garou et Le Monde des Stones, voilà qu'il est déjà l'heure pour moi de vous dire au revoir. Je vous souhaite donc une bonne soirée à notre écoute sur Fréquence Aiguisée. Et je vous laisse sur Reggae Night de Jimmy Cliff. C'était sorti en 1983.

Bonsoir à tous et à toutes, bienvenue sur Fréquence et Gueuzet, l'émission qui décolle 9.0 avec Fred, c'est jusqu'à 20h évidemment. La bonne rétro house, c'est tout de suite maintenant, une heure de mix rien que pour vous, c'est comme tous les mardis évidemment quand je suis là, et bien bonne écoute à tout le monde, et ça commence avec un petit If the Reuter.

0: Bon. Alors c'est une erreur, hein, les amis. Vous avez compris que c'était un peu naze. Mais c'était Dave Angel avec Airborne. Bon, ça arrive. Je dois dire que je suis un peu arrivé à la bourre. Et puis, le PC voulait pas démarrer. Et donc, voilà. C'est pas grave. Je vais me rattraper immédiatement. On s'est coupé une petite page de pub. Et puis, on retrouve Delirium avec In High No Sense.
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tout Pat McKenzie avec I'm Free. On va retrouver Polo Coco, Lopo Coco et le Polo Coco Gang. 10h38 les amis, bah ouais ça passe vite. Musique sur fréquence Gezé 104.9 FM évidemment avec nous jusque 20h.

19h52, il est temps pour moi de vous souhaiter une bonne soirée, de vous dire au revoir et à très bientôt. Je vous souhaite une très belle semaine et puis on se retrouve mardi prochain pour une nouvelle mission.

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